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1: Nous allons vous présenter le groupe de rock le plus important et le numéro 1 au Brésil avec tout d'abord à la batterie João Barone. À la basse, Di Ribeiro. Au keyboard, João Fera. Guitare, évoque.